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Ora mais uma vez, bom dia. Vocês acabaram de ouvir a Carla Gamboa com o seu tema Tão Longe e Tão Perto. 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Et le numéro de studio de la antenne portugaise, c'est toujours le 02 47 67 88 89. Numéro de téléphone de nos studios de la 7 radio antenne portugaise. On va continuer avec José Camacho, son thème que j'ai trouvé tout à l'heure. Uma rosa e um beijo.

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